0: That was the Spiders from Japan with Dynamite. Next, we're going to travel halfway around the world to France. And this is Evariste with Connais-tu l'animal qui inventa le calcul integral from Pebbles, Volume 12, The World. More Garage right here.
1: Do you know that beast?
2: Qui inventa?
1: Who discovered?
2: Le calcul intégral.
1: Integral calculus.
3: Oui, dis-moi, connais-tu l'animal qui inventa le calcul intégral? Est-ce Leibniz ou bien Newton ou bien est-ce que c'est moi qui déconne? Voudrais-tu, mon amour, intégrer des équations nuit et jour? Sais-tu que quand on fait des épures, tout ce qu'on attrape, c'est les courbatures? Moi j'en ai eu quand j'étais tout gamin, en trayant des vaches pour la Saint-Valentin. Y'en avait une qui avait une bonne tête, elle était mignonne, on l'appelait Chipette.
2: Oh, tell me!
1: Dis-moi!
2: Do you know that beast?
1: Connais-tu le général?
2: Who discovered?
1: Qui inventa?
2: Integral calculus!
1: Le calcul intégral!
3: Le général Cambronne, je crois que ce qu'il a trouvé, c'est pas tout à fait ça. Pénélope, quand tu lis ses parties, tout ce qu'elle savait, c'est faire tapisserie, la pauvre. L'homme des neiges, c'est pareil.
4: Il a du fondre au soleil.